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1: Les chansons d'amour.
0: Elles s'attendrissent, elles vous promènent sur leurs trois notes de rengaine.